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1: Salut à tous, c'est si on partait à l'aventure. Direction Seyssel, à la frontière entre l'Ain et la Haute-Savoie, pour une descente en canoë sur le Vieux.

navigation douce à travers la réserve Natura 2000 des îles de la Malourdie, un écrin de verdure présent. L'expérience est accessible dès 6 ans et idéale à vivre en famille ou entre amis. Vous naviguez au cœur du Rhône naturel, loin des barrages, de l'agitation et en toute tranquillité. Sur le parcours, petit rapide ludique, plage sauvage, observation d'oiseaux et même la possibilité de croiser le castor d'Europe, discret habitant des Launes sauvages. La descente se fait à votre rythme, jusqu'à l'étang bleu de Vion, au pied du majestueux Grand

1 km, reliant le Rhône Sauvage, le canal de Savières et le lac du Bourget. Une journée complète entre eaux vives douces, villages typiques et paysages grandioses. Le départ se fait lui aussi à la base Aqualoisir de Seyssel. Tous les jours, vous embarquez sur le Vieux Rhône, au cœur de la réserve Natura 2000 des îles de Fourdis. Cette zone protégée abrite une faune d'exception. Hérons, martins pêcheurs, sternes et bien sûr le fameux discret castor d'Europe, emblème du site. Comme le parcours précédent, tout au long des 14 premiers kilomètres, vous glisserez sur un fleuve apaisé, parsemé de petits rapides ludiques et de l'aune sauvage, parfait pour faire des pauses.

0: Savière, surnommée la Petite Venise Savoyarde, vous accueille avec ses chalets sur pilotis, ses quais fleuris et son ambiance chaleureuse. Un arrêt charmant avant la dernière portion du parcours. Vous entrez alors dans l'univers majestueux du canal de Savière, voie ancestrale reliant le Rhône au lac du Bourget, plus grand lac naturel de France. Bref, un moment fort, 100% nature à vivre au rythme de l'eau et du silence. Mylène Joseph-Vincent-Montblanc, c'est la découverte. Du canoë à Seyssel, tout près de chez nous. Excellente journée à tous sur Your FMR.
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1: Bélier, vous ne manquez pas d'idées pour séduire l'élu de votre cœur. Vous pouvez compter sur votre charme naturel.
2: Taureau, vous avez du pain sur la planche. Vous travaillez d'arrache-pied pour progresser sur l'échiquier de la réussite.
3: Gémeaux, fixez-vous des objectifs à atteindre et vous prendrez même de l'avance sur votre programme.
4: Cancer, perfectionnez-vous dans votre secteur d'activité. Vous aurez ainsi des atouts supplémentaires que vous pourrez valoriser.
5: Lion, détendez-vous. Faites des exercices de respiration ou marchez au grand air.
6: Vierge, Mercure est en aspect harmonieux avec votre Soleil. Prenez de nouveaux contacts, c'est le moment.
7: Balance, vous évoluez dans une ambiance chaleureuse au bureau. L'inattendu peut se traduire par une rencontre dans le cadre de votre travail.
8: Scorpion, vous êtes plus serein parce que votre situation professionnelle s'améliore.
9: Sagittaire, ne cachez pas vos préoccupations à votre partenaire et dialoguez franchement, on saura vous comprendre et vous épauler.
10: Capricorne, votre situation professionnelle s'améliore, vous fourmiliez d'idées nouvelles.
11: Verseau, avancez vos pions et dites clairement ce que vous voulez, vous progresserez rapidement.
12: Poisson, harmonisez votre hygiène de vie, vous avez tendance à abuser de vos forces.
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2: Salut à tous, vous écoutez Radio Éphémère et on commence tout de suite sur TF1 avec votre divertissement The Voice dès 21h10. Sur France 2, qui restera dans la lumière à 21h10. Sur France 3, crime à Cluny à 21h10 également. Sur M6, votre série NCIS avec 6 épisodes inédits dès 21h10. Sur W9, la petite histoire de France avec 2 épisodes à 21h10 également. Sur TMC New York, unité spéciale avec 4 épisodes à 21h15. Sur TFX, chronique criminelle avec 2 épisodes à 21h10. Et sur Gulli, votre jeu 99 à battre avec 2 épisodes à 21h05. Et surtout sur Éphémère ce soir, n'oubliez pas dès 20h le mix-up avec Nailo de 20h à 21h. Et à 21h, c'est Fafa que l'on retrouve en direct sur Radio Éphémère avec son guest jusqu'à minuit. Et voilà, c'est tout pour ce soir. Passez une agréable soirée télévisée avec Radio Éphémère. Et moi, je vous dis à demain pour vos prochains programmes télé.
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2: Bélier, vous ne manquez pas d'idées pour séduire l'élu de votre cœur. Vous pouvez compter sur votre charme naturel. Taureau, vous avez du pain sur la planche. Vous travaillez d'arrache-pied pour progresser sur l'échiquier de la réussite. Gémeaux, fixez-vous des objectifs à atteindre et vous prendrez même de l'avance sur votre programme. Cancer, perfectionnez-vous dans votre secteur d'activité. Vous aurez ainsi des atouts supplémentaires que vous pourrez valoriser. Lion, détendez-vous. Faites des exercices de respiration ou marchez au grand air. Vierge, Mercure est en aspect harmonieux avec votre Soleil. Prenez de nouveaux contacts, c'est le moment. Balance, vous évoluez dans une ambiance chaleureuse au bureau. L'inattendu peut se traduire par une rencontre dans le cadre de votre travail. Scorpion, vous êtes plus serein parce que votre situation professionnelle s'améliore. Sagittaire, ne cachez pas vos préoccupations à votre partenaire et dialoguez franchement, on saura vous comprendre et vous épauler. Capricorne, votre situation professionnelle s'améliore, vous fourmillez d'idées nouvelles. Verseau, avancez vos pions et dites clairement ce que vous voulez, vous progresserez rapidement. Poisson, harmonisez votre hygiène de vie, vous avez tendance à abuser de vos forces.
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0: 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Il est 8h.
1: 8h.
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3: Salut à tous, vous écoutez Radio FMR et on commence tout de suite sur TF1 avec votre divertissement The Voice dès 21h10. Sur France 2, qui restera dans la lumière à 21h10. Sur France 3, crime à Cluny à 21h10 également. Sur M6, votre série NCIS avec 6 épisodes inédits dès 21h10. Sur W9, la petite histoire de France avec 2 épisodes à 21h10 également. Sur TMC, New York, unité spéciale avec 4 épisodes à 21h15. Sur TFX, chronique criminelle avec 2 épisodes à 21h10. Et sur Gulli, votre jeu 99 à battre avec 2 épisodes à 21h05. Et surtout sur FMR ce soir, n'oubliez pas dès 20h le mix-up avec Nailo de 20h à 21h. Et à 21h, c'est Fafa que l'on retrouve en direct sur Radio FMR avec son guest jusqu'à minuit. Et voilà, c'est tout pour ce soir. Passez une agréable soirée télévisée avec Radio FMR. Et moi, je vous dis à demain pour vos prochains programmes télé.

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2: Bélier, vous ne manquez pas d'idées pour séduire l'élu de votre cœur. Vous pouvez compter sur votre charme naturel. Taureau, vous avez du pain sur la planche. Vous travaillez d'arrache-pied pour progresser sur l'échiquier de la réussite. Gémeaux, fixez-vous des objectifs à atteindre et vous prendrez même de l'avance sur votre programme. Cancer, perfectionnez-vous dans votre secteur d'activité. Vous aurez ainsi des atouts supplémentaires que vous pourrez valoriser. Lion, détendez-vous. Faites des exercices de respiration ou marchez au grand air. Vierge, Mercure est en aspect harmonieux avec votre Soleil. Prenez de nouveaux contacts, c'est le moment. Balance, vous évoluez dans une ambiance chaleureuse au bureau. L'inattendu peut se traduire par une rencontre dans le cadre de votre travail. Scorpion, vous êtes plus serein parce que votre situation professionnelle s'améliore. Sagittaire, ne cachez pas vos préoccupations à votre partenaire et dialoguez franchement, on saura vous comprendre et vous épauler. Capricorne, votre situation professionnelle s'améliore, vous fourmiliez d'idées nouvelles. Verseau, avancez vos pions et dites clairement ce que vous voulez, vous progresserez rapidement. Poisson, harmonisez votre hygiène de vie, vous avez tendance à abuser de vos forces.
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1: Bonjour à tous, vous écoutez Radio FMR et comme tous les samedis matins, je vous retrouve pour vos bons plans, les événements à ne pas manquer dans l'Albanais et le Grand Annecy. On démarre avec la station des Aillons Margeria qui organise ce samedi dès 9h une matinée ramassage de déchets. Le rendez-vous, il est donné sur le domaine skiable des Aillons Margeria 1400. Pensez à prévoir une paire de gants et un sac de course pour ramasser les déchets. Un capéro ainsi qu'un apéro seront offerts, inscription obligatoire. Rendez-vous également ce samedi au stade des Grands Jets de Rumi pour le Biathlon Run. Au programme, la découverte de la discipline de façon ludique, nouvelle discipline mise en place par la Fédération Française de Ski. Alternant course et tir, c'est accessible à tous, débutants et confirmés.

0: et restauration. Et puis on termine ce point bon plan avec un rendez-vous ce samedi à Corbeneau pour une journée vol pour tous organisée par l'association aéronautique de Corbeneau avec l'association Handyraid. Au programme, des baptêmes de l'air pour les personnes en situation de handicap avec notamment des vols en ULM, en montgolfière. Et puis vous allez aussi pouvoir découvrir les modèles réduits de restauration à retrouver sur place. Toutes les infos comme d'habitude à retrouver sur le site internet de la radio, radioéphémère.com.
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3: Bélier, vous ne manquez pas d'idées pour séduire l'élu de votre cœur. Vous pouvez compter sur votre charme naturel.
4: Taureau, vous avez du pain sur la planche. Vous travaillez d'arrache-pied pour progresser sur l'échiquier de la réussite.
5: Gémeaux, fixez-vous des objectifs à atteindre et vous prendrez même de l'avance sur votre programme.
6: Cancer, perfectionnez-vous dans votre secteur d'activité. Vous aurez ainsi des atouts supplémentaires que vous pourrez valoriser.
7: Lion, détendez-vous. Faites des exercices de respiration ou marchez au grand air.
8: Vierge, Mercure est en aspect harmonieux avec votre Soleil. Prenez de nouveaux contacts, c'est le moment.
9: Balance, vous évoluez dans une ambiance chaleureuse au bureau. L'inattendu peut se traduire par une rencontre dans le cadre de votre travail.
10: Scorpion, vous êtes plus serein parce que votre situation professionnelle s'améliore.
11: Sagittaire, ne cachez pas vos préoccupations à votre partenaire et dialoguez franchement, on saura vous comprendre et vous épauler.
12: Capricorne, votre situation professionnelle s'améliore, vous fourmillez d'idées nouvelles.
13: Verseau, avancez vos pions et dites clairement ce que vous voulez, vous progresserez rapidement.
14: Poisson, harmonisez votre hygiène de vie, vous avez tendance à abuser de vos forces.
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1: Très bon début de week-end à l'écoute de Radio FMR. On fait le point ensemble sur vos bons plans, les événements à ne pas manquer dans l'Albanais et le Grand Annecy ce samedi et dimanche. Avec notamment pour commencer le Plectrum de Rémy qui vous donne plusieurs rendez-vous pour ce week-end, avec notamment ce samedi soir une soirée années 80 avec DJ Dan Mozon. On enchaîne avec l'APE de l'école maternelle de Cuisy, Herry et China qui organise un vide-grenier pour y participer. Ça se passe ce dimanche sur le parking de la bibliothèque de Cuisy entre 8h et 17h30. C'est l'occasion de dénicher de nombreuses bonnes affaires, des objets insolites, des livres, des vêtements, des jouets, de la décoration et bien plus. Buvette et restauration à retrouver sur place. On continue avec ce samedi, l'église de Marigny-Saint-Marcel qui va accueillir à 20h un concert du Petit Cœur de Verzenex et de la Croche-Cœur. Et puis enfin, pour terminer ce point bon plan, rendez-vous ce samedi de 14h à 17h sur la Pump Track de Rumi pour le Monde du Ride. C'est organisé par le Conseil Municipal des Jeunes de Rumi. Au programme, de nombreuses animations avec notamment des démonstrations, des courts-métrages en lien à retrouver, ainsi qu'un quiz, des cadeaux à gagner et un goûter. Les infos, comme d'habitude, à retrouver sur le site internet de la radio, radiofmr.com.
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2: Bélier, vous ne manquez pas d'idées pour séduire l'élu de votre cœur. Vous pouvez compter sur votre charme naturel. Taureau, vous avez du pain sur la planche. Vous travaillez d'arrache-pied pour progresser sur l'échiquier de la réussite. Gémeaux, fixez-vous des objectifs à atteindre et vous prendrez même de l'avance sur votre programme. Cancer, perfectionnez-vous dans votre secteur d'activité. Vous aurez ainsi des atouts supplémentaires que vous pourrez valoriser. Lion, détendez-vous. Faites des exercices de respiration ou marchez au grand air. Vierge, Mercure est en aspect harmonieux avec votre Soleil. Prenez de nouveaux contacts, c'est le moment. Balance, vous évoluez dans une ambiance chaleureuse au bureau. L'inattendu peut se traduire par une rencontre dans le cadre de votre travail. Scorpion, vous êtes plus serein parce que votre situation professionnelle s'améliore. Sagittaire, ne cachez pas vos préoccupations à votre partenaire et dialoguez franchement, on saura vous comprendre et vous épauler. Capricorne, votre situation professionnelle s'améliore, vous fourmillez d'idées nouvelles. Verseau, avancez vos pions et dites clairement ce que vous voulez, vous progresserez rapidement. Poisson, harmonisez votre hygiène de vie, vous avez tendance à abuser de vos forces.
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2: Bonjour à tous, vous écoutez Radio FMR et on fait le point ensemble sur vos bons plans, les événements à ne pas manquer dans l'Albanais et le Grand Annecy ce week-end. Rendez-vous notamment ce samedi à 19h sous la grenette de Gruffy pour un concert de l'écho du Semnoz. Buvette et petite restauration à retrouver sur place. Rendez-vous également ce samedi de 10h à 18h à la Brasserie Caco pour un marché des créateurs organisé par Mélambelli. Au programme, plus de 25 créateurs à retrouver ainsi qu'un espace buvette et restauration pour passer l'ensemble de la journée. Rendez-vous également ce samedi à 18h pour vivre la finale de la Ligue des Champions PSG contre Arsenal. Et puis à 21h, soirée concert avec le groupe La Brise. Et puis enfin, la station des Aïons Margeria vous donne rendez-vous pendant l'ensemble de ce week-end pour l'ouverture de son pays suspendu des géants. Entre 10h et 17h, vous allez pouvoir profiter de 7000 m² de jeux et de filets suspendus pour s'amuser en famille. Les infos comme d'habitude à retrouver sur le site internet de la radio, radiofmr.com. Passez un très bon week-end.
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1: Salut à tous, restons aujourd'hui au cœur de l'Albanais pour une très bonne table entre amis gourmands. Direction 13 rue Jean Moulin à Rumilly. Une adresse qui illustre parfaitement l'évolution actuelle de la restauration entre amis gourmands. Oui, c'est bien le nom du restaurant. Car aujourd'hui, la gastronomie ne se concentre plus uniquement dans les grandes villes. Depuis quelques années, on voit apparaître dans des villes moyennes comme Rumilly une nouvelle génération de restaurants bistronomiques capables de proposer une cuisine raffinée, créative et exigeante tout en restant accessible et profondément humain. Et c'est précisément ce que représente Entre Amis Gourmands. Ici, la bistronomie prend tout son sens. Une cuisine élégante, travaillée avec soin, mais sans code rigide ni atmosphère intimidante. On retrouve la qualité et la précision de la gastronomie associée à la convivialité et à la simplicité d'un restaurant où l'on se sent immédiatement à l'aise. Cette évolution correspond aussi aux attentes actuelles des clients. Aujourd'hui, on ne vient plus seulement au restaurant pour manger, on vient vivre un moment, partager une expérience, profiter d'une ambiance chaleureuse et créer des souvenirs autour de la table. Chez Entre Amis Gourmands, cette notion de partage est omniprésente. Le lieu a été pensé comme un espace de convivialité où l'on prend le temps de se retrouver entre amis, en famille ou lors d'un dîner plus intimiste. Autre grande tendance que l'établissement illustre parfaitement, l'importance des produits de saison dans la restauration moderne. Aujourd'hui, les consommateurs recherchent davantage d'authenticité, de fraîcheur et de traçabilité dans leur assiette. Chez Entre Amis Gourmands, cette démarche se ressent dans chaque assiette. Les ingrédients sont soigneusement sélectionnés pour leur qualité, leur fraîcheur et leur capacité à révéler pleinement leur saveur. Aujourd'hui, une nouvelle génération de restaurateurs cherche au contraire à proposer une cuisine de haut niveau dans une ambiance décontractée et chaleureuse. Entre Amis Gourmands s'inscrit pleinement dans cette tendance. Les assiettes sont travaillées, élégantes et créatives, mais l'expérience reste fluide, naturelle et accessible à tous. Le restaurant propose également des plats emportés, réalisés avec la même exigence que le service en salle, ainsi que des créations végétariennes et véganes qui montrent l'évolution des attentes culinaires actuelles. Une belle illustration d'une restauration moderne, humaine et passionnée, où le plaisir de bien manger s'accompagne avant tout du plaisir d'être ensemble. Mille choses à faire en Savoie-Mont-Blanc, c'est la découverte du fameux restaurant Entre Amis Gourmands, situé tout près de chez nous. Excellente journée à tous sur Radio FMR.
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1: Très bon début de week-end à l'écoute de Radio FMR. On fait le point ensemble sur vos bons plans, les événements à ne pas manquer dans l'Albanais et le Grand Annecy ce samedi et dimanche. Avec notamment pour commencer le Plectrum de Rémy qui vous donne plusieurs rendez-vous pour ce week-end, avec notamment ce samedi soir une soirée années 80 avec DJ Dan Mozon. On enchaîne avec l'APE de l'école maternelle de Cuisy, Herry et China qui organise un vide-grenier pour y participer. Ça se passe ce dimanche sur le parking de la bibliothèque de Cuisy entre 8h et 17h30. C'est l'occasion de dénicher de nombreuses bonnes affaires, des objets insolites, des livres, des vêtements, des jouets, de la décoration et bien plus. Buvette et restauration à retrouver sur place. On continue avec ce samedi l'église de Marigny-Saint-Marcel qui va accueillir à 20h un concert du Petit Cœur de Verzenex et de la Croche-Cœur. Et puis enfin, pour terminer ce point bon plan, rendez-vous ce samedi de 14h à 17h sur la Pump Track de Rumi pour le Monde du Ride. C'est organisé par le Conseil Municipal des Jeunes de Rumi. Au programme, de nombreuses animations avec notamment des démonstrations, des courts-métrages en lien à retrouver, ainsi qu'un quiz, des cadeaux à gagner et un goûter. Les infos, comme d'habitude, à retrouver sur le site internet de la radio, radiofmr.com.
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2: Salut à tous, vous écoutez Radio FMR et on commence tout de suite sur TF1 avec votre divertissement The Voice dès 21h10. Sur France 2, qui restera dans la lumière à 21h10. Sur France 3, crime à Cluny à 21h10 également. Sur M6, votre série NCIS avec 6 épisodes inédits dès 21h10. Sur W9, la petite histoire de France avec 2 épisodes à 21h10 également. Sur TMC, New York, unité spéciale avec 4 épisodes à 21h15. Sur TFX, chronique criminelle avec 2 épisodes à 21h10. Et sur Gulli, votre jeu 99 à battre avec 2 épisodes à 21h05. Et surtout sur Éphémère ce soir, n'oubliez pas dès 20h le mix-up avec Nilo de 20h à 21h. Et à 21h, c'est Fafa que l'on retrouve en direct sur Radio Éphémère avec son guest jusqu'à minuit. Et voilà, c'est tout pour ce soir. Passez une agréable soirée télévisée avec Radio Éphémère. Et moi, je vous dis à demain pour vos prochains programmes télé.

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quand tu m'as défoncé comme ça là. T'es trop belle. T'es trop belle, j'ai envie de te mettre dans mes yeux. Tu comprends, non? Genre, t'es vraiment trop belle. Toi, quand tu t'habilles en blanc, tu ressembles à un ange, tu vois ou pas? C'est celui-là, totalement. Toi, c'est sûr, ta mère t'a accouché à Charles de Gaulle. Parce que t'es un avion. T'es un Boeing, toi. Non, sur ma vie, je te parle sérieux, genre. T'es vraiment trop belle. T'es vraiment trop belle, tu mérites de sortir d'ailleurs, tu sais quoi? Envoie ton adresse, là, j'arrive tout de suite, là. On sort, là. Tu mérites d'être dehors, toi.

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2: Salut à tous, vous écoutez Radio Éphémère et on commence tout de suite sur TF1 avec votre divertissement The Voice dès 21h10. Sur France 2, qui restera dans la lumière à 21h10. Sur France 3, crime à Cluny à 21h10 également. Sur M6, votre série NCIS avec 6 épisodes inédits dès 21h10. Sur W9, la petite histoire de France avec 2 épisodes à 21h10 également. Sur TMC, New York, unité spéciale avec 4 épisodes à 21h15. Sur TFX, chronique criminelle avec 2 épisodes à 21h10. Et sur Gulli, votre jeu 99 à battre avec 2 épisodes à 21h05. Et surtout sur Éphémère ce soir, n'oubliez pas dès 20h le mix-up avec Nailo de 20h à 21h. Et à 21h, c'est Fafa que l'on retrouve en direct sur Radio Éphémère avec son guest jusqu'à minuit. Et voilà, c'est tout pour ce soir. Passez une agréable soirée télévisée avec Radio Éphémère. Et moi, je vous dis à demain pour vos prochains programmes télé.

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1: Salut à tous, je vais vous faire découvrir un nouveau produit de notre région. Dans une consommation régionale, voire locale, on peut aussi, en Savoie-Mont-Blanc, consommer des œufs de notre terroir. Oui, je dis bien des œufs. Et si vous n'avez pas la chance d'avoir un voisin ou une coopérative proche de chez vous, vous pouvez trouver des œufs savoyards dans de nombreux points de vente. Un exemple, avec la fameuse fermette d'Emeline, située après Saint-Pierre-d'Albigny, direction la vallée de la Maurienne. La ferme se situe au bord de la rivière de l'Arc. Adaptée aux plus petits comme aux plus grands, aux scolaires comme aux familles, venez découvrir en images la vie des poules et le métier sur la ferme. Vous trouverez des panneaux pédagogiques ludiques pour mieux comprendre l'aviculture et ainsi être incollable sur les poules et les œufs. La fermette d'Emeline, c'est 100% œufs plein air de Savoie et 100% bien-être animal. Tous ces délicieux œufs sont disponibles dans de nombreux points de vente autour de Chambéry et plus proche à la coopérative laitière de Gruffy, tout près de chez nous. Venez observer les poules en plein air dans leur parcours de 20 000 m². Un autre exemple avec l'entreprise Babycock, implantée en plein cœur des Savoies entre lac et montagne. Babycock est une entreprise régionale spécialisée dans la production et la commercialisation d'œufs de poules. Depuis bientôt 50 ans, Babycock vous propose des œufs de qualité pondus près de chez vous par des poules élevées dans le respect du bien-être animal. Retrouvez tous ces différents produits aussi bien dans votre supermarché que dans vos magasins spécialisés ou chez votre épicier inscrit depuis toujours dans une démarche de développement durable. Babycock s'engage jour après jour aux côtés de leurs éleveurs pour vous proposer le meilleur de l'agriculture tout en respectant le bien-être animal et vos besoins quotidiens. Bref, vous l'avez compris, on peut manger des œufs locaux car en Savoie-Mont-Blanc, on a des éleveurs et quelquefois à deux pas de chez nous et toujours bien reconnaissables avec notre fameuse croix de Savoie. Mais une chose à faire en Savoie-Mont-Blanc, c'est la découverte de nos œufs élevés en Savoie-Mont-Blanc. Et oui, des œufs. Excellente journée à tous sur Radio FMR.
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2: Salut à tous, vous écoutez Radio FMR et on commence tout de suite sur TF1 avec votre divertissement The Voice dès 21h10. Sur France 2, qui restera dans la lumière à 21h10. Sur France 3, crime à Cluny à 21h10 également. Sur M6, votre série NCIS avec 6 épisodes inédits dès 21h10. Sur W9, la petite histoire de France avec 2 épisodes à 21h10 également. Sur TMC New York, unité spéciale avec 4 épisodes à 21h15. Sur TFX, chronique criminelle avec 2 épisodes à 21h10. Et sur Gulli, votre jeu 99 à battre avec 2 épisodes à 21h05. Et surtout sur Éphémère ce soir, n'oubliez pas dès 20h le mix-up avec Nailo de 20h à 21h. Et à 21h, c'est Fafa que l'on retrouve en direct sur Radio Éphémère avec son guest jusqu'à minuit. Et voilà, c'est tout pour ce soir. Passez une agréable soirée télévisée avec Radio Éphémère. Et moi, je vous dis à demain pour vos prochains programmes télé.

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0: depuis 20h. C'était DJ Nailo aux platines de Radio Éphémère. Nailo sera de retour la semaine prochaine entre 20h et 21h.
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0: 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Vous nous écoutez aussi en numérique en DAB+, du côté d'Annecy et du Grand Annecy. Il est 21h, bienvenue à tous.
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0: Vous écoutez le mix-up, l'émission des DJ. Tous les samedis soirs jusqu'à minuit, je reçois les meilleurs DJ de la région aux platines de Radio Éphémère. Ce soir, je suis content d'accueillir notre DJ résident, DJ Frankie Classique aux platines. Salut Frankie.
3: Salut Fafa.
0: Comment ça va?
3: Ouais, ça va.
0: T'es chaud avec la chaleur de dehors. Tu vas nous ambiancer ce soir.
3: Oui.
0: Frankie, ça va se passer comment ton émission? 23h minuit, on a l'habitude avec toi, c'est très électro. 22h, 23h, ça monte un petit peu.
3: C'est ça.
0: Et un peu de la new disco pour commencer entre 21h et 22h.
3: Alors afro, new disco.
0: Ouais.
3: House.
0: Ok.
3: Tu vas bon morceau funk là que je vais dédicacer à ma soeurette.
0: Tu vas te régaler. J'ai vu que tu as des très belles platines pour tous ceux qui nous écoutent et qui aiment les platines. Ce soir, toi, tu es venu avec du beau matos.
3: Bah, comme d'habitude, A à Z.
0: Ouais, voilà.
3: Fateta.
0: Ouais, voilà, ça va. Tu vas nous régaler. Merci à toi, Frankie, d'être mon invité ce soir.
3: Merci.
0: Quel est le premier titre que tu vas nous passer?
3: Un morceau, donc Funky, Imagination.
0: Ok. D'accord, ça va être pas mal. J'entends qu'il y a de la nouveauté aussi ce soir d'ailleurs.
3: Énormément,
0: voilà.
3: Comme d'habitude.
0: Voilà, de la nouveauté très électro, je crois.
3: C'est ça.
0: Voilà, Frankie, je te laisse t'installer aux platines.
3: Okay.
0: Exactement. Et vous écoutez bien sûr le mix-up sur Radio Éphémère. C'est du direct jusqu'à minuit. Les meilleurs DJ mixent le meilleur du son électro sur Radio Éphémère. On commence avec du disco, de la new disco, jusqu'à 22h sur Radio Éphémère. Vous êtes en plein cœur du mix-up. Jusqu'à minuit, Francky, vas-y, t'es chaud, c'est parti. Vous êtes sur Radio Éphémère.

Vous êtes à l'écoute du mix-up sur Radio FMR. Je prends juste le micro pour féliciter l'équipe du PSG qui vient de gagner la Ligue des Champions. Bravo à eux. Et nous, on s'ambiance avec du son disco, new disco jusqu'à minuit sur Radio FMR. DJ Frankie Classic mix dans le mix-up sur Radio FMR.

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Vous écoutez Radio Éphémère aussi en numérique en DAB+ du côté du Grand Annecy. Ce soir, il y a pas mal de sorties clubbing à faire dans la région. Rendez-vous du côté du GDA Club ce soir avec Julien Maïs qui sera au platine du GDA à partir de 23h et jusqu'au bout de la nuit. Et nous, on vous ambiance avec le meilleur du son électro et new disco en ce moment, mixé par DJ Francky Classic, mon invité, en direct jusqu'à minuit. Bienvenue à tous sur Radio Éphémère.

Vous êtes en plein cœur du mix-up sur Radio Éphémère, 21h32, on est en direct. Ce soir, vous allez sûrement fêter la victoire du PSG en Ligue des Champions. Et il y a pas mal, du coup, de bars festifs où aller fêter cette victoire. On part du côté d'Annecy, vous écoutez Radio Éphémère en DAB+, du côté du Garage Club avec DJ Dualtic qui sera aux platines du garage à partir de 23h30 et jusqu'au bout de la nuit. En tout cas, si vous fêtez cette victoire, si vous êtes fouteux et que vous fêtez cette victoire, on vous souhaite une belle soirée. Faites-la dans la bienveillance, les amis. Et nous, on vous ambiance avec du son mixé en total direct jusqu'à minuit sur Radio Éphémère. Jusqu'à 22h, la prog sera plutôt disco, new disco. À 22h, ça sera un peu plus électro pour terminer très électro entre 23h et minuit sur Radio Éphémère. Vous êtes en plein cœur du mix-up. DJ Frankie Classic est aux platines de Radio Éphémère.

0: depuis 21h, DJ Frankie est mon invité sur Radio Éphémère. Le mix-up de DJ Frankie Classics est de retour juste après ça. Ne bougez pas, ne changez pas de radio.
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0: 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Il est 22h.
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0: Et oui, tous les samedis soirs, les meilleurs DJ de la région s'autoplatinent de Radio Éphémère pour 3 heures de mix en total direct depuis les studios à Rumi. Et ce soir, je suis très content d'accueillir depuis 21h DJ Frankie Classé qui est mon invité. Frankie, alors ta première heure, c'était New Disco.
4: Bah, t'as vu?
0: Ouais.
4: T'as écouté plutôt?
0: Ouais, j'ai écouté, exactement.
4: Ah, que des news, hein.
0: Ouais.
4: Quasiment que des news. Bon, hein, des petits coups de clin d'œil à Ukraine, qui est sorti il y a quelques temps.
0: Ouais.
4: On a eu, Titanium, une version remixée, là, que j'adore beaucoup.
0: Ouais.
4: Et puis, juste dernier, un petit morceau du prochain David Guetta. Il a fait, en fait, 4 morceaux, donc vous allez en avoir 3, je pense, ce soir.
0: Ok.
4: Voilà, donc ça va arriver dans la deuxième heure.
0: Voilà. Bah, du coup,
4: donc, c'est vachement hard, t'as vu?
0: Tu m'as doublé, parce que j'allais te demander, il va se passer quoi entre 22h et 23h avec toi sur Radio
4: Eh bien, on va rester un peu dans la même cadence.
0: Ouais.
4: Malheureusement. Non, on va rester, il y aura un moment un peu de détente. Voilà, j'ai ma soeur qui m'écoute, donc un petit bonsoir à elle, là, du côté du Mans.
0: Ok,
4: bisous.
0: Merci d'être à l'écoute sur radioéphémère.com. Frankie, écoute, c'est cool. On va s'ambiancer un peu plus électro.
4: Tech House. Là.
0: Et Tech House, exactement. Voilà. Et ça, ici, dans le mix-up, on adore. Je te laisse t'installer aux platines de Radio Éphémère. On est là ensemble, en direct, jusqu'à minuit ce soir. Que vous êtes fouteux, que vous avez envie de fêter la victoire du PSG. J'ai pas mal de petites sorties clubbing à vous faire part. Vous allez voir. Avant 23h, il va y avoir pas mal d'annonces. Donc restez bien avec nous sur Radio Éphémère. Et puis nous, on vous ambiance. On casse la prog ce soir et on vous ambiance avec le meilleur du son électro mixé par mon invité, DJ Frankie Classique et Toplatine de Radio

Vous êtes sur Radio Éphémère, vous êtes à l'écoute du Mix-Up, l'émission des DJ, les meilleurs sons électro mixés par les meilleurs DJ de la région tous les samedis soirs entre 20h et minuit. On vous mixe de l'électro sur Radio Éphémère et on vous informe aussi des sorties clubbing à faire ce soir dans la région. Et en ce 30 mai, venez fêter l'anniversaire de l'Opéra du côté de Chambéry en Savoie. L'Opéra fête son anniversaire au programme déco, surprise, performer, DJ show. Et il y aura pas mal d'autres choses aussi. Des cadeaux et de la bonne humeur à gogo. Rendez-vous du côté de l'OP ce soir pour l'anniversaire de l'Opéra à partir de 23h. Et nous, on vous ambiance, on vous mixe le meilleur du

Vous êtes à l'écoute du mix-up sur Radio Éphémère. Je m'appelle Fafa, je prends le micro jusqu'à minuit. Mon invité ce soir, DJ Frankie Classique, est au platine de Radio Éphémère pour une sélection très électro. Les meilleurs titres électro mixés rien que pour nous sur Radio Éphémère. Et ça, vraiment, on kiffe. Que du son électro qui va arriver. N'oubliez pas qu'il y a pas mal de sorties clubbing à faire dans la région, notamment du côté du GDA Club ce soir pour la soirée de la yacht, la soirée 100% savoyarde. L'ambiance et le son sera mixé par DJ Julien Maïs qui sera au platine du GDA pour donc une soirée spéciale yacht, et à mon avis ça risque d'être pas mal, ça vaut le détour du côté du GDA. Nous on s'ambiance avec le meilleur du son électro mixé par mon invité ce soir, DJ Frankie Classique, avec The Might of the Night qui arrive et le son Paradise. C'est ce qui va nous jouer. On est ensemble en total direct jusqu'à minuit. Vous écoutez Radio Éphémère dans l'Albanais du côté d'Annecy. Bienvenue.

0: 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Vous nous écoutez, bienvenue à tous sur votre radio locale. Il est 23h.
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0: Et oui, vous écoutez le Mix-Up, on est en direct, 23h tout pile. Bienvenue à tous sur Radio Éphémère, vous êtes en plein cœur du Mix-Up. Ce soir, mon invité en direct jusqu'à minuit, DJ Francky Classique et au platine de la radio. Et Francky, on va parler de ce qui va se passer entre 23h et minuit, parce que tu m'as dit, regarde Fafa, il va se passer ça en antenne. Et c'était marqué hardcore.
3: Ouais, ça.
0: Donc je pense que...
3: 145 là.
0: Ouais, 145 BPM.
3: Et 160. Okay. On arrive à 160. Donc là, ça va être prêt, quoi.
0: Ça va être plutôt pas mal. Faut noter pour tous ceux qui t'apprennent à te connaître, c'est que tu reçois pas mal de sons, pas mal de nouveautés.
3: Ah oui.
0: Et que tu essaies d'en ramener un peu à la radio.
3: Oui, j'en ramène même pas beaucoup parce que j'en ai énormément. C'est vrai que je reçois un peu partout et c'est un énorme travail parce que, en fait, il faut tout écouter au préalable, savoir ce que je vais sélectionner. Donc, c'est des heures de travail. Bon, même si j'ai un travail en dehors de ça, voilà, c'est énorme. Et savoir que là, j'ai le nouveau scooter. Voilà.
0: Okay.
3: Donc, il est sur les réseaux, on le voit passer un peu partout. Alors, scooter, c'est un. On va dire que c'est le truc commercial des années 90. Il a été connu par Hyper. Et là, donc, j'ai son dernier morceau. Donc, il en a fait plusieurs. Et donc, voilà, c'est un gars que j'admire parce que je pensais qu'il avait arrêté la scène. Et puis pas du tout, ils sont remis le couvert, peut-être. Donc c'est bien. Voilà.
0: Ouais. C'est vrai qu'on les connaissait des années 90, des sons quand même très électro. Et donc là, qui reviennent, c'est hardcore. Plutôt pas mal, ouais. Hardcore. Ouais, voilà. Carrément, je pense qu'on l'a tout dit.
3: Voilà.
0: On a tout dit. Mais écoute, je te laisse t'installer au platine.
3: Alors on y va doucement, hein.
0: Ouais, on y va doucement. Okay. Doucement.
3: Que les jambes, il faut que je suive après.
0: Ok. pas de problème. On te laisse te réinstaller tout doucement. Vous écoutez le Mix-Up, l'émission Electrodance de Radio Éphémère tous les samedis soirs. Les meilleurs DJ de Haute-Savoie, de Savoie, sont aux platines de Radio Éphémère. Bienvenue à tous qui nous écoutez dans l'Albanais sur le 89.2 et en numérique même du côté d'Annecy, du Grand Annecy, en DAB+. Allez, on rattaque le Mix-Up. Dernière heure, 60 minutes de pur son électro mixé sur Radio Éphémère.

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0: platine de la radio. Vous savez quoi? On attaque la dernière demi-heure de l'émission, 23h30, minuit. 30 minutes de pur son électro. Mais juste avant, voici le jingle de la zone rouge, les amis.
1: Oui, c'est la voisine! C'est pas bientôt fini ce cirque! Est-ce que vous pourriez baisser la musique?
0: Voilà, c'est parti. La voisine a lancé la zone rouge, on peut y aller. 30 minutes de pur son électro. Attention, on casse la proc de radio éphémère. Et là, franchement, on se fait plaisir. Pendant 30 minutes, on va s'éclater sur radio éphémère. 30 minutes de pur son très, très, très électro. On se donne rendez-vous à minuit avec Francky.

0: Et on termine tranquillement ce mix-up sur Radio Éphémère. Franck qui va venir bien sûr à notre micro. Ne bougez pas, restez bien avec nous sur Éphémère.
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0: Oui, vous écoutez le mix-up, on est en direct jusqu'à minuit. Francky est au micro.
2: Oui.
0: Alors, Francky, tu as terminé avec un son des années 90, c'est ça?
2: Ouais.
0: Batonga.
2: Batonga, vieux ouais. Truc.
0: Que tu m'as fait découvrir parce que moi, je ne savais pas.
2: Ah!
0: Voilà, bon. Que ça datait des années 90.
2: D'accord, oui, bah c'est si, années 80. Enfin bon, je ne sais plus trop, mais voilà, Angélique et Joe, donc une chanteuse africaine.
0: C'était très électro pour terminer.
2: Ah, t'as vu, oui. 160 et quelques, ouais.
0: Ouais, ouais, t'as
2: bon,
0: réussi.
2: On n'a pas tout mis. Hein.
0: Ouais, parce que t'en as vraiment beaucoup. Hein.
2: Ouais.
0: T'en as reçu, ce mois-ci, pas mal.
2: Ouais, pas mal, ouais, ouais, ouais. Et puis bon, comme je te dis, il faut écouter. Et ça, c'est compliqué parce que je ne peux pas tout prendre.
0: Ah oui.
2: Donc, je perds trop flux. Alors déjà là. Faut savoir que le disque dur, ce que j'ai là, j'ai à peu près 250 000 morceaux, je crois.
0: Comme ça. Ouais. Ouais. Tu ne peux pas les passer en une émission.
2: Non.
0: Forcément.
2: Ah, puis il y a tout, toi, tout. T'as tout là-dedans.
0: Forcément. Francky, on te souhaite un bel été. Je crois que t'es pas mal demandé cet été.
2: Oui, pas mal, oui.
0: Tu vas faire pas mal d'événements, de soirées privées.
2: Oui, et puis donc, il y a mon site internet aussi que j'ai terminé, là. Enfin, je termine, bien sûr, francyclassique.com.
0: Oui.
2: Donc là-dessus, il y aura mes sets.
0: OK.
2: Et puis, écoute, on mettra éphémère, hein, en partenaire.
0: Et écoute, pas de soucis.
2: Et puis, écoute, je remercie encore ma sœurette de m'avoir écouté jusqu'à là, parce qu'elle est encore à l'antenne.
0: Ah, elle est encore là.
2: Mais ah, ouais.
0: On la salue. Elle est restée jusqu'au bout.
2: Ah, jusqu'au bout, ouais. Ouais, ouais.
0: Exactement. Francky, on se retrouve bientôt pour un nouveau mix-up. On te souhaite un bel été.
2: Bah, toi aussi.
0: Et merci. Et puis nous, on se retrouvera la semaine prochaine. On aura deux DJ, un duo de DJ. Voilà. Je vous en dis pas plus. Rendez-vous la semaine prochaine entre 21h et minuit sur Radio Éphémère.
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0: 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Soyez prudents ce soir sur les routes de l'Albanais et du Grand Annecy. Et puis on se retrouve samedi prochain à partir de 20h. C'était Fafa, ciao ciao!